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1: Chers amis, bienvenue dans cette nouvelle émission de The Brain, une émission d'amis pour les amis, faite par des amis qui aiment les amis.
0: Attention cependant, trop d'amitié tue l'amitié. Bonne émission.
1: Les amis.

0: Alors, c'était un jeudi après-midi, juste après 15h, je crois.
1: Il faisait un temps radieux.
0: Oh oui.
1: Radieux.
0: On avait juste un petit vent frais
1: comme ça, dans la nuque.
0: La nuque.

0: Attention, ne pas confondre.
1: Graminée et chat obèse.
0: Bergeronnette et pâte probe.
1: Fenouil et pâte brûlée. Attention, ne pas confondre.
0: Attention.

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0: Il manque toujours un petit quelque chose aux idées, je trouve, pour parfaire leur autorité, même aux idées les plus abouties, qui, faute de ce petit quelque chose, de ce quelque chose d'absent, qui n'apporterait pourtant rien de plus s'il était présent, semble toujours traîner derrière elle comme un semblant d'inachevé. Pas une véritable erreur, ni vraiment un oubli. Non, le petit quelque chose dont je parle ici n'est en rien une imperfection de raisonnement, de moins dans ce que celui-ci peut présenter potentiellement, de rigueur dans sa logique et de profondeur dans son contenu. Car ce n'est pas tant, au fond, la réflexion en elle-même qui est en cause ici, que sa forme proprement dite, ou plutôt, pour mieux dire, son absence même de forme, son défaut caractéristique de consistance, de matérialité, d'apparence. Ceci explique sans doute que l'écriture en tant que représentation palpable, visible, durable de la réflexion.
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